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J'ai eu le plaisir de pouvoir l'entendre traduite en espagnol. En espagnol, elle s'appelle « ¿Qué queda de nuestros amores ?» Olé. En anglais, on l'a traduite avec ce titre charmant en anglais. How much remains of our loves, baby? La voici en français.

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0: Monsieur le ministre, vous avez la parole.
1: Ah, merci, merci. Bon. C'est en tant que ministre de l'Agriculture et représentant de la paysannerie française que je vous parlerai ce soir. Je m'adresserai plus particulièrement aux paysans des villes. Paysans des villes, me direz-vous, chose paradoxale. Je sais, mais je vais préciser. Je veux parler des paysans qui ont laissé la ville pour aller à la terre pour aller à la ville. Et justement à cela, je leur demandais de retourner à la terre pour retourner la ville, pour retourner la terre. La terre. Certains hésitent, ils sont pleins d'hésitation. Mais je leur dis non, mais non, mais non. Ah oui, j'ai dit non, mais non. Mais non, n'hésitez pas, et ne dites pas comme la femme du grand compositeur Georges Bizet, Marie, je crois, qui disait « j'y vais-t'y pas ». Non, allez-y, n'hésitez pas, et ne soyez pas honteux, car le cœur qui bat sous la blouse du paysan vaut bien celui qui bat sous le chapeau du citadin. N'abandonnez pas les belles plaines de France. La plaine du Berry, la plaine de la Beauce et la plaine Saint-Denis. Et tant que je serai ministre, et mon ministère peut bien durer un mois ou deux, il n'y a pas de raison, mais je ferai une campagne pour la terre. Car au fond, sans terre, il n'y aurait pas de campagne. Et comme l'a dit Fénelon, pour que la France reste un pays cultivé, il faut des cultivateurs. Il en est un jadis qui parla de la terre. Ce fut Christophe Colomb, qui lui, à force de dire terre, terre, ben, il a découvert l'Amérique. Je sais, vous me répondrez, c'était pas difficile. Avec des gratte-ciels aussi hauts, ça se voyait de loin. Mais quand même, fallait-il y penser. Malheureusement, dans le monde entier, il y a trois fois plus d'eau que de terre. D'ailleurs, tous les savants du monde nous le diront, le savant de Paris, de Londres, de Washington, et les savants de Marseille, qui eux aussi ont fait mousser la chose, si j'ose m'exprimer ainsi. En vérité, j'ose, car je n'ai pas peur des mots. Et si je vous disais qu'il faudrait pomper toute l'eau de la terre, ce ne serait pas une bonne idée?
2: Oui.
1: Vous voyez mon audace? Malheureusement, je sais que pomper l'eau d'un côté pour la rejeter de l'autre, vous allez me répondre, c'est bête. C'est pourquoi je n'insisterai pas sur la question. D'ailleurs, d'autres savants comme moi se sont penchés sur le problème de l'eau et ils s'y sont noyés, avec la potence penchée. Ainsi, chers amis, voici mon discours terminé. Je n'ajouterai pas une conclusion, elle est toute trouvée. C'est vous qui la ferez, car vous avez bien compris que j'étais celui qui allait de l'avant. Et vous allez venir tous avec moi, pour pas que je sois tout seul. Et pour terminer, avec moi en avant, je vous dis, allez,

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